0: Corde et Pierre Morlaix.
1: Et puis, Timothy,
0: Blake, 5-6 heures, maison, et gâteau d'orteil.
1: Et puis, nouveau, venu, la maison,
0: qui est arrivé sur la télé en volant, et Norvège. Monsieur,
2: Omelette!
0: Omelette!
2: Monsieur Michael.
3: Mike.
2: Excusez-moi, je vous parle aussi tous les amis qui sont là. Les acteurs. Les amis.
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